0: America powerful.
1: Vous avez vu, je t'ai préparé,
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